0: qui est 5-6-7, trafic 1 heure, une quinzaine de milles, direction sud, 380, niveau vol 3-7-0, devrait être numéro 1. Vision 224, traffic 12 o'clock, 1-2 miles northwest bound 737, flight level 360 has been set.
1: Le clair de la situation.

0: Hotel Santa Barbara, Flower, 673, Richard Flight, 1330.
1: Was it 673, Michelle Santa Barbara?
2: Montréal, il nous reste ça.
1: Je vous écoute.
2: C'est une longue journée, Olivier.
1: Oh, bah c'est 8 heures, c'est un chez de 8 heures, normal, standard, on a juste le hasard de se parler à chaque fois.
2: Ah, ouais, c'est ça, on travaille par les deux.
1: Exact.
2: Un standard, 701 était décollé de la grande.
1: Je pense pas, je vais.
2: Ah, puis on pensait que tu l'avais de ton côté.
1: Non, il est pas sur la fréquence pour l'instant, alors ou bien il est parti avant moi, ou bien il est pas décollé encore.
2: Ah, ok, merci beaucoup.
1: Okay.

0: Une 784, on verra. Vous l'avez vu? D'après les heures que j'ai, il sera encore au sol à la danse.
1: Ah, ben, bah, merci beaucoup. Oh, ma collègue, ça demandait ce qu'il allait faire avec la
0: station.
1: Ok.
0: China Freight 1050 Heavy, Montreal Sound, good evening, proceed direct to Grand.
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0: Et le 784 Montréal.
1: Oui, à l'écoute pour le 784.
0: Et le 784, le 700 vient de décoller, vous devriez l'entendre sur la fréquence dans une dizaine de minutes.
1: Ok, c'est copié, on va l'emporter pour la course également.
0: Pour la course, le premier arrivé, c'est là.
1: Exact.
0: Alors, on va voir ça.
2: Cargo King 232, level 320.
0: Cargo King 232 Heavy, mon cher Sonnen, good evening.

0: Montréal, bonjour en France, 350, petite Paris-Stage, 360, sur route 50 nord, 78 ouest.
1: Air France 358, Papa Ranger. Unité 7-4, contactez-moi en 3302.
2: Sans appareil, allez-y, 7-4 avec vous, 3302.
1: Unité 7-4, pour l'espace non déplodé, niveau vol 350.
2: 350, Unité 7-4.
1: 7-4, Ranger.
3: Vous êtes
1: 1-6-8-1, mon chef, on a dit les vies.

0: Charles, bonsoir, il doit être 701. On est avec vous, niveau vol 236 pour 280. On prendrait 310 comme final si possible aujourd'hui.
1: Oui, 701, c'est normal. Bonsoir, mon fils, niveau vol 310.
0: Niveau vol 310, il doit être 701.

0: Juliette, c'est 3 mains, là. Ping 8701, contactez-moi à 3302.
1: Avec vous à 3302, il doit être 701.
0: Ping 8701, là.
2: Montreal Center, United 953, heavy flight level 390.
0: United 953, Roger.

0: 7-4 pour rien.
1: Oui, allez, continuez, 7-4.
0: Oui, je me fais remplacer dans quelques minutes, alors bonne fin de soirée à tous les deux.
1: Merci beaucoup, bonne fin de soirée à vous.
0: Salut.
1: Bonne année.

0: Montreal, bonjour, c'est l'Otmar 616 Heavy, met een vader op 350.
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1: United 182, Roger.
0: Montréal, initié la nuit lourde au niveau 362.
1: C'est qu'il y a la nuit rangée, vous étiez en anglais, vous êtes maintenant en français, qu'est-ce qu'on choisit?
0: Mon capitaine, il dit le français, parce qu'on aime bien votre français.
1: Ok, alors on demeure en français. Hein.

0: Chasseur, bonsoir Air France 2. 021, comporte. Niveau 350.
1: Air France 021, niveau fin de mois, bonsoir.
2: American 110.

0: Inuit de Tower, appelez le Salon Montréal-Maintenant sur 1-2-7-8-7. Bonsoir, bon week-end.
1: Bonsoir à vous, 1-2-7-8-7, 1-2-7-1, bon week-end à vous aussi.

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1: Delta 220 heavy, Mojave Center, good evening. Here with 787, appelez sur le Montréal maintenant, sur 22-7-2-7, bonsoir.
2: 22-7-8-7 pour le 704, bonne soirée à vous, pour le 7-7-4.

0: de Montréal, Air France 6734, lourd, request 0360, s'il vous plaît.
1: Air France 6734, montée niveau de vol 360.
0: Pour mon niveau 360, Air France 6734, merci.

0: Control, Airfront 069, request niveau de vol 400.
1: Demande. Airfront 069, prochain niveau de vol disponible de 410, est-ce que vous souhaitez toujours monter?
0: On va délayer la montée, Airfront 069.
1: Roger.

0: Hi, sir. 656, radio check.
1: Yep, we're here. 656.
0: Roger.
2: Alpha de Montréal, bonjour, Air France 2-3, Golf Lourd, et votre vol 350.
0: Air France 2-3, Golf Lourd, centre de Montréal, bonsoir. Si possible, connectez-vous CPDLC avec Montréal sur Charlie Zulu, uniforme Lima.

0: Montréal, bonjour, Air France 2, 3 Golf, Lourdes, avec vous.
1: Air France 2, 3 Golf, Roger, est-ce que vous me recevez? Oui, Canada 327, j'entends Air France, mais on dirait qu'ils ne m'entendent pas. Air France 2, 3 Golf, vérification radio.
0: Golf, hello.
1: Air France 2, 3 Golf, est-ce que vous me recevez?
0: Je vous reçois 5 maintenant, bonjour, au niveau de vol 350.
1: Air France 2, 3 Golf, lourd, centre de Montréal, bonsoir, très bien. Si possible, connectez-vous CPDSC avec Montréal. Sur Charlie Zulu, uniforme Lima.
0: F1, on va faire ça tout de suite.
1: Merci. Arctic 118, call me on 1332.
0: 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Jordan, 2648, flight 730, 370, good afternoon.
1: Jordanian 264 Heavy, Montreal Center, Roger, good afternoon.
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1: Arctic 118, Roger.

0: Forecast 337, Avec vous, Nord-Ouest 347, haut.
1: Air Canada 337, centre de Montréal, bonsoir. Air Canada 327, vos conditions de vol maintenant.
2: Ça va être 5 pour le pilote, 4 pour le pilote, 4 pour le pilote.

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2: Bon, Air France 5720, bonsoir. 5703 90 to 808.
1: Air France 5703, good evening, bonsoir.

0: Québec, Vimbrevin, contact du centre de Montréal maintenant sur 1-1-9-5, au revoir.
1: 1-1-9-4, Québec, Vimbrevin, au revoir, Québec.

0: Québec 2020, clôture, on fait 6 centres de Montréal, des 3351, au revoir.
1: 3351, exact, 2020.

0: Air France 025, procédez direct de Saint-Brie, en route.
1: Air France,
0: Air France 025, il y a la 2, elle est confirmée. Elle s'est autorisée, procédez direct de Saint-Brie, en route.
1: Oui, direct de Saint-Brie, en route, c'est correct.
0: Air France 025, la 2.

0: Centre de Montréal, bonjour, la France 8-1, lourd, on est tableau niveau 3-0.
1: Bonjour, 8-1, lourd, Centre de Montréal, bonjour.

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0: 600,
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0: 290. Tower 600, Roger.
3: Montreal,
0: bonjour,
3: c'est
0: Chamar, c'est le mec qui avait dans mon parc. Chamar, c'est un mec qui, Roger.

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0: Montréal, bonjour, on est en France 8-1-3, on est stable au niveau 3-0.
1: Bonjour, 8-1-0.
2: American 78 Heavy, 3-5-0.
1: American 7-8, Roger.
3: Bonjour, bonjour, c'est Chamorro. 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

0: Air France 158, Mike lourd, niveau de vol 400.
1: François 58, Mike lourd, bonjour.

0: Besoin
1: de la maison de Lacan. On
0: va pour notre 500 pour Lacan, le vent 240 à 11, visibilité 5000 dans la pluie faible et la brume, plafond fragmenté 600 pieds, fragmenté 3500 pieds, couvert 6500 pieds, température 10.9 mètres, 2.97.
1: Avec le bonheur, 7-9, 7-0.

0: Bonjour, c'est Noël 4 Messier avec vous, c'est votre 3.0.
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0: Notre club de Rose de Rouge, il y a 15 matériels spéciaux pour la prendre. Le voulez-vous ou vous attendez le fin d'an?
1: On va attendre le 16 ans.

0: minutes. Ça sert, je viens de recevoir la 16h pour la grande métropole.
1: Roger, pilote,
0: c'est ça. 700, Roger, la grande métropole 1600 Zoudou, 2240 à 112, D10000, de faibles averses de pluie, plafond 900 pieds augmenté, 5200 pieds couverts, température 10, point de rosée net, transmettre 29-80.
1: Avec le 29-80, le
2: 0-9-0-7. 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

0: Louis for Francis.
1: Sainte-Mathieu, qui appelle Marlène.
0: Sainte-Mathieu, c'est Estienne de l'État, la dernière coup de joie.
1: Inuit 7-9-2, affirmatif, je l'ai fait ici, coup de joie, Matar 1600 Zulu, vent variable à 2 nœuds, visibilité 15000, 3400 pieds séparés, plafond 5300 pieds fragmentés, 2-3000 pieds fragmentés, température 15, point de rosée 9 à 2976.
0: Merci beaucoup.

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2: Sono Moya, pour Charlie Golf, my Mike Mike.
1: Lily?
2: Seriez-vous, justement, commander à la dernière des Côtes d'Ivoire?
1: Le Coudouac 1700 vent 100 à 6, visibilité 15000, départ 3500 pieds, plafond fragmenté 6200 pieds, couvert 23000 pieds, température 15 contrôlée 9, altimètre 2976.
2: Merci beaucoup pour le moment, Maxi, c'est bien apprécié.

0: Bonjour Air France 178 lourd, niveau de vol 380.
1: France 178 lourd, ça normalement, bonjour.

0: Montreal Center, Emirates 3, Uniform, Heavy Level 3, secure.
1: Emirates 3, Uniform, Master.
2: Montréal, bonjour, France 356 Golf, niveau 400 sur Moffat.
1: France 356 Golf, l'ours, Centre de Montréal, bonjour.

0: Alpha France 356 Golf, c'est votre 400.
1: Alpha France 356 Golf, Roger.
2: Morgan Coulet, Transat 123 Heavy, flight level 400.
1: Transat 123, Roger.

0: Bonjour, c'est un 323 lourd, numéro 360.
1: Canada 323 lourd, centre de Montréal, Rancher, et juste après 8-0 degrés ouest, trafic convergent. Seriez-vous capable, niveau de vol 370, juste le temps de passer le trafic?
0: Bonjour Montréal, United 47 Heavy, flight level 360.
1: United 47 Heavy, Montreal Center, Roger, bonjour.
0: Oui, on peut monter, niveau de vol 360, Canada 323.
1: Canada 323, Roger, je vous garde à viser pour plus haut, merci. WestJet 812, contact Montreal Center, 127.87. Good day.

0: France 178, contactez le centre de Toronto, 121-22. Au revoir.
1: 121-22, Air France 178, au revoir, monsieur.

0: Canada 323, j'ai un trafic d'environ 2-5 minutes, 25 minutes à la demander. Montez niveau de vol 370 pour le moment et je vais avoir plus haut aussitôt que je vous vois dégager du trafic.
1: On monte au niveau de vol 370 Air Canada 323.
2: Montreal American 151 Heavy, flight level 400.
0: American 151 Heavy, Montreal Center, roger.

0: Montréal, bonjour, Canada 323 Lourdes, votre vol 370.
1: Air Canada 323, roger, et plus dans quelques minutes.
0: Air Canada 323.

0: Greenwich, 793, trafic à votre 2h15 direction sud-est, 737, 1000 pieds plus bas.
1: On a le trafic à 793,
0: aussi. Roger, 790, trafic à 10 o'clock, 12 miles, et du southwest bound 737, 1000 feet above.
1: Antique, 790.

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1: 37 kilo Gaussian Vima Shasana Delta.
0: Montréal Air France 174 lourd, bonjour, niveau 380.
1: Air France 174 lourd, fondement bonjour, à quelle heure êtes-vous capable, niveau Zolka 00?
0: Standby.

0: 174, on sera capable du vol 400 à 21h20. 40 minutes.
1: C'est exactement l'heure à laquelle je vais en avoir besoin, donc je vais vous monter 5 minutes plus tôt.
0: Reçu.
1: Merci.
2: Montréal, bon après-midi. Charlie Golf, Climamac, Max, niveau 4-0.
1: Golf, Climamac, Max, on demande bonjour.

0: Montreal Center, American 181 Heavy, flight level 400.
1: American 181 Heavy, Montreal Center.
0: Montreal Center, Montreal, Transat 695 Heavy, level 400, get our truck load.
1: Transat 695 Heavy, Montreal Center.
2: SR-43
1: Echo, Echo 360. SR-43 Echo, Montreal Center, Roger.
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1: KLM 133 AV, Montreal Center, Roger. Attention 7-4, incapable de demande pour maintenant. Le trafic avec lequel vous convergez a demandé 400 juste avant vous, alors anticipez plus haut lorsque vous aurez croisé le trafic.
2: Alors, aussi, donc on maintient le 380 à 30, 7-4.
1: Roger.

derrière vous, vous allez le croiser dans environ 10 minutes. Alors, vous allez avoir la fréquence pour Toronto bientôt. Faites-leur la demande pour plus haut. Ils vont vous donner ça lorsque vous serez dégagé.

0: Nouveau
1: Tchad 2-3, Mélévac, avec vous, en fait, c'est 0-8-5-1.
2: Nouveau Tchad 2-3, Mélévac, Sandamaria, roger. 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

0: Charles, bonsoir, c'est l'855, Charles 362.
1: I-355, Montréal Center, bonsoir, squawk 6553.

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2: Pendant Air Canada, 336 avec vous du bout de vol 350 et on a la visite Québec.
0: Air Canada 336, à Montréal, bonjour. Roger. 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

0: Charval, bonjour, la France 026 lourd, niveau 380, c'est PLLT.
1: La France 02, c'est
2: Saint-Jean.
1: Et à la
2: Canada 336,
1: on
2: aurait une demande pour procéder direct suite pour la météo en avant.
1: Collez mon chauffeur, Egan.
2: Oui, c'est Air Canada 336 pour la météo en avant. On a précisé direct Vico, ça peut dégager de la cellule en avant.
1: Air Canada 336, je vérifie.
3: Montreal WestJet 673-40.
1: WestJet 673, Montreal Center, roger. I have your request, I'm working on it. Canada 336, procédez tel que demandé.
2: En procès direct, Vico et Canada 336, on va marquer.

0: bonsoir. Il est 16h215 pour 2-0.
1: Il est 7h15 à Montréal, bonsoir. Vous avez votre balle 3-3-0.
0: 3-3-0, 7-0.

0: Bonjour, Tahiti Airlines 8, lourd, 370, participez à l'essai.
1: Tahiti Airlines 8, lourd, San Marcos, bonsoir.